Merci de passer ce jeudi soir en notre compagnie, bien branché à votre radio en Beauce. 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

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Paul Saint-Pierre Plamondon qui se questionne sur la réaction notamment des électeurs dans le comté de Bellechasse. 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On parle aussi des candidatures qui sont ouvertes pour le gala de l'entreprise Beauceron et aussi de Jonathan Poulin qui promet une campagne audacieuse pour faire du coût de la vie un enjeu central. On sait que ça fait partie des préoccupations principales des Québécois et des Québécoises avec cette campagne électorale qui est en cours jusqu'au 5 octobre. 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

Merci de passer ce jeudi soir en notre compagnie, bien branché à votre radio en Beauce. 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
2: Déjà rendu à vendredi, mes amis, on s'en va d'heure en heure vers ce fameux long week-end de 3 jours. On sent vraiment l'énervement dans l'air, c'est assez incroyable. Mais c'est le fun d'être à l'aube d'un week-end de 3 jours. On en prendrait comme ça à toutes les semaines, n'est-ce pas? Mais que voulez-vous? La réalité nous rattrape. Alors, Danny Côté qui est en place au micro du 105.3 et The Country pour vivre plein de belles émotions avec vous autres et ça pour les 6 prochaines heures. Et là, ben c'est quoi tes plans pour ce fameux long week-end de 2-3 jours, tu te dis, hey, j'ai tellement de choses à faire, faut que je rattrape le temps perdu. Mais il faut que Dame Nature veuille collaborer pour rattraper le temps perdu. Si je veux faire plein de choses à l'extérieur, ben, je suis bien d'accord avec toi. Donc, on prévoit pour aujourd'hui ici à Sainte-Marie, c'est un vendredi généralement nuageux avec 22, midex 26. La présence également de nuages pour ce soir et cette nuit avec 13. Demain, c'est 60 % de risque d'averse avec 18. L'arrivée du soleil pour dimanche avec 22 et soleil pour lundi avec 24 et présentement bien en direct du studio Garage Rémi Poulin de Saint-Joseph. Alors ce matin, le mercure indique présentement 17. Le Ben qui s'apprête à chanter, c'est un Ben qu'on connaît bien, qui nous ont lancé en plus une toute nouvelle chanson cette nuit qui a pour titre Welcome to My Life, une reprise de leur part assez surprenant. Voici leur plus récente Love Venue is Easy. Voici le Blue Ridge Band au 105.3 Hit Country.

Ils seront en performance et bien en fin de semaine du côté de la 44e édition du Festival du Bœuf de Inverness, un événement d'envergure au centre du Québec auquel les rodéos, la danse country, bien sûr les spectacles country sont en vedette. Alors un band qui en plus aujourd'hui lance une toute nouvelle chanson. Puis tu te dis, hein, c'est quoi leur nouvelle chanson? Ah, on garde le suspense, on va s'en reparler en parlant du Blue Ridge Band qui viennent de chanter leur plus récente Love You Is Easy, version en francophone. Dans votre Country Club édition de ce vendredi à matin, voici un band marquant de la musique québécoise qui, même encore aujourd'hui, sont bien présents dans votre cœur. Ils nous chantent droit devant, place au Cowboy Fringant.

0: vivre avec vous autres la belle vibe New Country qui sévit partout à travers la province avec un groupe marquant de la musique, hein, quand même les Cowboys Fringants qui viennent de chanter droit devant. La vedette de la série américaine Zombies, Carla Jeffrey, est décédée à l'âge de 33 ans. C'est ce qu'annonçait à sa famille. Vedette de la chaîne spécialisée Disney Channel s'est éteinte le 1er septembre. Là, tu te dis, ben, de quoi qu'elle est décédée à l'âge de 33 ans. On garde encore le suspense dans l'air. On sait que c'est une femme qui était bien présente sur la chaîne spécialisée Disney+. Bien sûr, elle a commencé sa carrière en tant que comédienne à l'âge de 12 ans. Alors, elle nous a quittés à l'âge de 33 ans. Ça fait longtemps qu'elle excelle dans le domaine des séries jeunesse du côté des Américains. Donc, je vous rappelle le décès de l'actrice américaine, entre autres vedette de la série américaine Zombies à Disney+. C'est bien sûr Carla Jeffrey qui nous a quittés à l'âge de 33 ans. Bon, un vendredi matin, voici tout un trio de feu dans tes haut-parleurs ce matin qui met en vedette Justin Roy, Gabriel Fredette et King Melrose qui chantent On s'en fait pas.
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Donc voilà, c'est un rendez-vous à ne pas manquer aujourd'hui même pour une toute nouvelle émission également en parlant de chansons bien rythmées pour faire le party. En voici une assez incroyable. En plus, Ben nous prépare pour le 18 septembre prochain un nouvel album. Ah, on a-t-il besoin de présentation? Je pense que non. Voici le Ben acadien par excellence, Les Salbarbes et Good Lord.

toujours des sales barbes. Eh bien, comme je le disais en présentation, ils vont nous proposer leur nouvel album à compter du vendredi 18 septembre prochain. Mais à surveiller la semaine prochaine, mercredi le 9, à compter de 18h, en vous branchant sur leur page Facebook. Eh bien, le Ben Acadien va nous faire un grand lancement virtuel. Alors, ils vont bien sûr être en prestation pour vous proposer les chansons de leur nouvelle chanson. Donc, avis à tous les fans des sales barbes qui viennent de chanter à la verbe New Country de ce vendredi à quelques heures en plus de ce long week-end de la fête du travail. Nous chantons maintenant Libre et Vivant. Voici Joël Vague.

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1: On est à quelques minutes déjà de 6h30 dans votre réveil de ce vendredi matin. Bonne nouvelle pour le jeune chanteur américain Ty Myers qui devient maintenant le plus jeune chanteur dans le domaine de la musique country à mettre les deux pieds sur une scène hyper populaire aux États-Unis, le Red Rocks Amphithéâtre, quand même âgé de seulement 19 ans. C'est le plus jeune chanteur en musique country, bien sûr, à faire une performance sur cette grande scène hyper, hyper populaire du côté des États-Unis. Donc voilà, on peut l'entendre même ici à Hit Country, Ty Myers avec End of the Heart. Voilà pour cette bonne nouvelle en ce qui le concerne. Quelques messages, un bulletin complet d'informations avec les actualités Arsenal Media. Également, on va jeter un coup d'œil aux prévisions de la météo parce qu'on s'en va d'heure en heure, mes amis, vers ce fameux long week-end de la fête du travail. Et musicalement parlant, on débute la prochaine séquence avec qui? Avec le beauceron Phil Lauzon qui va chanter en français cette belle chanson d'amour, Notre façon de s'aimer.
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2: Bonjour, ici Benjamin Aubert. Voici vos actualités. De passage en Beauce hier, Éric Duhaime a présenté des mesures sur les services de garde et l'immigration. Le Parti conservateur du Québec propose notamment une allocation de 100 $ par semaine par enfant pour les parents sans place subventionnée en garderie. Le parti veut aussi bonifier le crédit d'impôt pour les frais de garde. En immigration, il propose de régionaliser l'immigration économique et de renégocier l'accord Canada-Québec pour redonner davantage de contrôle au Québec. Le candidat caquiste dans Beauce-Sud, Samuel Poulain, place la sécurité économique au cœur de sa campagne. Il s'oppose notamment à la tenue d'un référendum sur la souveraineté qu'il estime susceptible d'ajouter de l'incertitude pour les entreprises de la région. Il se dit aussi préoccupé par les propos de son adversaire conservateur Jonathan Poulain, qui avait dit plus tôt cette semaine que Donald Trump n'est pas responsable de la hausse du coût de la vie. Samuel Poulain indique qu'il dévoilera un plan économique régional prochainement. La candidate péquiste dans Beauce-Sud, Angèle Bouffard, veut être à l'écoute des entreprises de la région. Après une rencontre avec Turbo Image à Saint-Georges, elle dit vouloir mieux répondre aux enjeux de main-d'œuvre et d'exportation. L'entreprise est notamment touchée par les difficultés de recrutement et les tarifs américains, puisque 40% de ses ventes sont réalisées aux États-Unis. Le Parti québécois propose, entre autres, une baisse d'impôts pour les PME et de l'aide à l'exportation. Et le gouvernement fédéral rappelle aux entreprises touchées par les nouveaux tarifs américains qu'elles peuvent obtenir de l'aide pour traverser la crise. La ministre de l'Industrie, Mélanie Joly, cite notamment des prêts sans intérêt, des subventions pouvant atteindre 3 millions de dollars et du soutien pour maintenir les employés en poste. Elle invite les entreprises à éviter les décisions précipitées et à se tourner vers les programmes fédéraux qui sont disponibles. Voilà, c'est ce qui complète. Pour d'autres manchettes, consultez mabosse.com.
3: Merci beaucoup à Benjamin pour ce bulletin d'information. Donc, météo pour Sainte-Marie. Aujourd'hui, c'est un ciel généralement nuageux avec un maximum de 22, midex 26. La présence de nuages pour ce soir et cette nuit avec 13. Demain, on prévoit 60% de risque d'averse avec 18 et le retour du soleil ici en Beauce dimanche et lundi avec des maximums de 22 et de 24. 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Alors, ce matin, le mercure indique présentement 17.
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Ça ressemble tellement à Zulu Combs. C'est assez incroyable. Sa première chanson francophone en plus pour ce beau son qui a pour nom Phil Lauzon, qu'on apprécie pas mal. Il est toujours en pleine tournée à travers le Québec, soit pour la présentation de son show Hommage à Lou Combs ou encore pour son spectacle Aidé à Berbu qui rapporte un important succès. Il chante maintenant Chance. Voici Arpin Lépine.

Tellement content de vivre avec vous autres en ce vendredi matin. La belle verbe New Country en Beauce grâce au 105.3 avec Matt Carrière qui vient de nous chanter Summer Nights. Le Centre de services scolaires de la Beauce-Etchemin a dévoilé la composition de son conseil d'administration pour la prochaine année 2026-2027. Donc, on compte là-dedans 15 membres. Et cette année, bien 6 nouveaux administrateurs se joignent au conseil, soit entre autres Stéphanie Turgeon et Mélanie Boutin à titre de membres parents, Marilène Audet, membre du personnel enseignant, ainsi que les représentants de la communauté, soit Pierre-Olivier Gérard, Véronique Pichette et Jean-Simon Cloutier-Fecteau. Également aussi, on retrouve également dans ce fameux conseil d'administration-là, les parents Frédéric Paré et Sébastien Dosti. Alors, bien sûr, bonne saison 2026-2027 pour ce tout nouveau, bien sûr, membre du conseil d'administration du Centre de services scolaires Beauce-Etchemin. Une grosse année qui s'attend devant vous dans le domaine scolaire, n'est-ce pas? On va pas trop s'étendre là-dessus ce matin. Alors voici maintenant Clément Jacques avec Marie-Mé qui chante Picture version francophone au 105.3 Hit Country.

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1: En ce vendredi à matin, on parle dès maintenant de cinéma. On parle bien sûr des gros blockbusters de l'été qui ont été hyper, hyper populaires sur la planète et qui ont engrangé beaucoup et beaucoup de sous au box-office mondial. Entre autres, bien sûr, le méga-hit Spider-Man et côté dessin animé, bien sûr, Histoire de jouets 5. Mais également aussi, on parle ce matin dans les quotidiens des flops de l'été à 2026. Entre autres, c'est le cas pour Supergirl, Moana et Amen qui ont vraiment pas récolté la cote autant qu'on le pensait. Mais quand même, ils ont engrangé beaucoup, beaucoup de sous au box-office mondial, mais c'est pas ce qu'on s'attendait. On est vraiment en deçà du budget qu'on souhaitait, bien sûr, récolter suite à la production de ces méga-films-là. Entre autres, Moana, Supergirl et Amen. Mais quand même, voilà, on a quand même réussi à engranger quelques sous. Mais ce sont les flops, d'après les critiques dans le domaine du cinéma, été 2026 pour ces films. Et toi, tu fais un détour également par le cinéma au courant de l'été à 2026, avec entre autres, en allant voir 125 rue des Malaises, qui récolte vraiment la palme. Aussi, Rédemption. De même que aussi Françoise avec Louis Morissette du côté québécois. On était vraiment servis à souhait été 2026, autant cinéma québécois qu'en cinéma américain, au courant des dernières semaines. Elle nous chante maintenant « Ciao, bye ». Voici Laurence Saint-Martin dans votre Country Club de ce vendredi.

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1: Déjà la première heure de compléter de votre réveil de ce vendredi. On s'en va d'heure en heure vers le fameux long week-end de 3 jours à l'occasion de la fête du travail, mais également aussi il y a un important engouement depuis son décès des dernières semaines de la regrettée Dolly Parton. Un regain de popularité pour côté téléchargement de ses chansons sur les différentes plateformes, mais également aussi un regain de ses hits des dernières décennies en popularité dans le domaine de la danse en ligne. Donc le fameux Ireland is in the stream ou encore le fameux 9 to 5. Oh, peut-être que tu vas réapprendre ça cet automne dans ton école de danse respective. Bien sûr, parce qu'un regain de popularité suite à son décès du vaste répertoire qu'elle a derrière elle, notre chère regrettée Dolly Parton qui nous a quittés à l'âge de 80 ans dernièrement. Presque déjà à 7h, tellement content de vivre avec vous autres jour après jour la belle vibe New York Country. Quelques messages et au détour, les actualités Arsenal Média.
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7: Bon vendredi, ici Louis-Philippe Arnoirel. La chef de la Coalition Avenir Québec, Christine Fréchette, a porté la valeur totale de ses promesses envers les personnes âgées à pratiquement 2,5 milliards de dollars hier. Le chef du Parti conservateur du Québec, Éric Duhaime, a promis de verser 100 dollars par semaine par enfant aux familles qui gardent leur bambin à la maison. Interrogé à savoir s'il forcerait Glencore à réduire ses émissions d'arsenic à la fonderie Horn, le chef péquiste Paul Saint-Pierre Plamondon a indiqué qu'il ne serait pas plus sévère à l'endroit de la multinationale. Le chef du Parti libéral Charles Milliard a proposé de créer une plateforme de télésanté pour les Québécois pour des consultations de quelques minutes et la porte-parole de Québec solidaire Ruba Gazal a ramené l'idée de taxer davantage les grandes fortunes. Le gouvernement fédéral tient à réitérer auprès des entreprises touchées par les droits de douane américains qu'elles peuvent compter sur son aide pour traverser la crise. La ministre de l'Industrie, Mélanie Joly, a rappelé les mesures de soutien comme Développement économique Canada, l'assurance emploi et les prêts de la Banque de développement du Canada. Ottawa estime que 25 000 entreprises au pays sont directement affectées par les tarifs de 50 % sur 28 milliards de produits canadiens. Nombre d'entre elles ignorent que des ressources gouvernementales sont conçues pour les soutenir, selon Mme Joly. La semaine dernière, le gouvernement fédéral a annoncé des investissements de 7,5 milliards de dollars dans des programmes existants et dans la création de nouvelles sources de financement. Rappelons que les droits de douane de rétorsion canadiens sur près de 28 milliards de dollars de produits américains doivent entrer en vigueur mardi. Et le gouvernement fédéral s'emploie à recueillir des échantillons d'ADN auprès des familles des Canadiens toujours portés disparus au Népal et en Chine. Les inondations du 26 août ont fait plus de 1100 morts et environ 4400 disparus après l'effondrement d'un glacier dans la région frontalière entre le Népal et la Chine. C'est ce qui complète vos actualités Arsenal Média. Passez une bonne journée sur nos ondes.
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1: Deuxième heure de votre réveil en ce vendredi matin. On sent vraiment l'énervement dans l'air. On s'en va d'heure en heure vers ce fameux long week-end de 3 jours à l'occasion de la fête du travail pour lundi. Programmation en week-end dans ta radio 105.3 et tes country. Alors, la prudence est de mise et toi qui es présentement sur les routes de la Beauce ou encore également t'es présentement sur la route pour te rendre à ta destination week-end parce que toi, t'es déjà en mode week-end. Ah ouais, profites-en au max. Tellement content de vous savoir là. Pour les autres qui sont présentement bien en mode travail, on lâche pas. On va y arriver comme tout le monde. Alors, à surveiller au courant de la prochaine heure, il y a un tout nouveau dessin animé du Québec qui va prendre d'assaut nos écrans de cinéma en fin de semaine. Je vais vous parler également de la série québécoise Stat, également des bonnes nouvelles pour Kenny Chesney et Madeleine Marlowe. Météo maintenant pour la Beauce. Notre vendredi va se passer avec un ciel généralement nuageux, avec 22 Midex 26. C'est toujours la présence de nuages pour ce soir et cette nuit, avec 13. Demain, c'est de la pluie à 60 % avec 18. Là, tu dis, hey, là, c'est un long week-end de 3 jours. Faut qu'il fasse beau, Danny. Ben, il va faire beau quand même. Ben, oui, à partir de dimanche. Dimanche et lundi, deux belles journées à 100 % soleil avec des maximums de 22 et de 24. 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Alors, ce matin, le mercure indique présentement, bien, 17 degrés. Il nous prépare un nouvel album dont la sortie est prévue pour le vendredi 23 octobre prochain. Ça va venir vite, ça, le 23 octobre. Voici chez Stole My Track avec Matt Lang.

Content de vivre avec vous autres en ce vendredi matin, la Belle-Vert Benue à Country jusqu'à ce midi avec Luke Combs avec Back in the Saddle. Et soyez-y à tantôt entre midi et 13h pour le lunch 100% Québec avec mon ami Sylvain Caron. Mais également aussi dans ce show-là, il vous propose le top 3 francophone, les trois chansons coup de cœur de vous autres, auditeurs, auditrices de la plus belle des radios et de country. Ça se passe à compter de midi à 45. Let's the Country Music Play. Quelle belle chanson d'été dans tes haut-parleurs ce matin qui met en vedette Low Cash et Parmalee. 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

Avec cette chanson, ça me donne tellement le goût de dire bye bye Québec et bonjour les pays du Sud, hein, se retrouver les deux pieds dans le sable chaud avec un pina colada à la main. Ah, ça fait rêver, ça fait rêver. Lukash et Parmelee qui ont chanté Let's the Country Music Play. C'est quoi tes plans pour le prochain week-end? Tu dis, hey, j'ai tellement de choses à faire à l'extérieur, à l'intérieur. J'ai un week-end de 3 jours pour rattraper en plus le temps perdu des dernières semaines, mais également peut-être qu'avec les enfants, tu vas faire un détour par le cinéma en fin de semaine. Encore une fois, il y a d'importants encore gros blockbusters toujours à l'affiche, mais également aussi à partir d'aujourd'hui, un tout nouveau dessin animé 100% Québec, bien oui, qui sera en vedette, le beau film familial Vincent et la prophétie des mers, auquel les animaux marins seront en vedette dans ce tout nouveau film de dessin animé 100% Québec, avec des voix également que vous entendez pas mal, que vous pouvez voir également dans certaines séries québécoises. Donc, on va bien sûr suivre le dossier pour vous autres la semaine prochaine, à savoir comment il va performer au box-office québécois. Le tout nouveau dessin animé familial Vincent et la prophétie des mers. Bon, un vendredi matin, tellement content de vous à savoir là. On s'en va d'heure en heure vers ce fameux long week-end de la fête du travail. Un bon succès souvenir ce matin pour te faire plaisir. Voici Need You Now avec Lady A. On est la vibe New Country.

L'été de passage, eh bien, au mois de juillet dernier, au FEC, à Québec, est-ce que vous y étiez pour voir sa belle performance? Alors, c'est Nate Smith qui nous a chanté Wild on Fire dans votre country club de ce vendredi matin. Et l'artiste qui s'apprête à chanter dans quelques secondes nous a fait un autre beau cadeau à ce matin. C'est présentement en vente sur toutes les bonnes plateformes. C'est toute nouvelle chanson, sixième chanson de son nouvel album qui sera lancé à compter du mois d'octobre prochain. Alors, voici un de ses grands hits en carrière qui vont faire du bien. Bang, bang! Voici Francis de Grand Prix à Hit Country.

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1: Bonne nouvelle en ce qui concerne la chanteuse country canadienne Madeline Marlowe qui a annoncé au courant des dernières heures sur ses réseaux sociaux qu'elle était enceinte de son premier enfant. Ça veut donc dire que la semaine passée, lorsqu'elle était de passage au festival Country de Binière, elle savait qu'elle était enceinte. Elle n'a même pas dévoilé le tout. La bonne nouvelle à son public présent pour elle, elle était vraiment très, très bonne. Lorsqu'on devient une future maman, on a tellement hâte de l'annoncer à tout le monde qu'on sera bien sûr parent pour la première fois. Donc, bravo à ce matin à son chum Chase Fan et aussi à la chanteuse country canadienne Madeline Marlowe qui seront parents pour la première fois début 2027. Donc, une belle grossesse pour notre chère chanteuse qu'on apprécie pas mal ici même à Hit Country. Quelques messages au détour, les actualités Arsenal Media et au détour, côté musical, une demande spéciale qui était faite au 873-300-95-70 qui va faire plaisir à beaucoup, beaucoup de cowboys et cowgirls. Pour Stéphane Poliquin qui souhaite entendre ce matin, Living on Love avec Alan Jackson au détour.
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6: Bonjour, ici Benjamin Aubert. Voici vos actualités. De passage en Beauce hier, Éric Duhaime a présenté des mesures sur les services de garde et l'immigration. Le Parti conservateur du Québec propose notamment une allocation de 100$ par semaine par enfant pour les parents sans place subventionnée en garderie. Le parti veut aussi bonifier le crédit d'impôt pour les frais de garde. En immigration, il propose de régionaliser l'immigration économique et de renégocier l'accord Canada-Québec pour redonner davantage de contrôle au Québec. Le candidat caquiste dans Beauce-Sud, Samuel Poulain, place la sécurité économique au cœur de sa campagne. Il s'oppose notamment à la tenue d'un référendum sur la souveraineté qu'il estime susceptible d'ajouter de l'incertitude pour les entreprises de la région. Il se dit aussi préoccupé par les propos de son adversaire conservateur Jonathan Poulain, qui avait dit plus tôt cette semaine que Donald Trump n'est pas responsable de la hausse du coût de la vie. Samuel Poulain indique qu'il dévoilera un plan économique régional prochainement. La candidate péquiste dans Beauce-Sud, Angèle Bouffard, veut être à l'écoute des entreprises de la région. Après une rencontre avec Turbo Image à Saint-Georges, elle dit vouloir mieux répondre aux enjeux de main-d'œuvre et d'exportation. L'entreprise est notamment touchée par les difficultés de recrutement et les tarifs américains, puisque 40% de ses ventes sont réalisées aux États-Unis. Le Parti québécois propose, entre autres, une baisse d'impôts pour les PME et de l'aide à l'exportation. Et le gouvernement fédéral rappelle aux entreprises touchées par les nouveaux tarifs américains qu'elles peuvent obtenir de l'aide pour traverser la crise. La ministre de l'Industrie, Mélanie Joly, cite notamment des prêts sans intérêt, des subventions pouvant atteindre 3 millions de dollars et du soutien pour maintenir les employés en poste. Elle invite les entreprises à éviter les décisions précipitées et à se tourner vers les programmes fédéraux qui sont disponibles. Voilà, c'est ce qui complète. 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
1: Vendredi va se passer avec un ciel généralement nuageux avec 22, midex 26. La présence de nuages pour ce soir et cette nuit avec 13. Demain, c'est de la pluie à 60 % avec 18. Dimanche et lundi, soleil mur à mur avec des maximums de 22 et de 24. 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Alors ce matin, le mercure est toujours stable à 17.
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que ça rappelle tellement de souvenirs. C'était le choix musical de Stéphane Poliquin qui nous a replongé cette fois-ci en 1994. Et ça fait longtemps, ça, Living on Love, avec celui qui est maintenant parti en mode retraite, le grand Alan Jackson. On change complètement de registre musical, hit de l'heure. I can't love you anymore. Voici Ella Langley et Morgan Wallen dans votre Country Club.

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1: Merci beaucoup de commencer votre vendredi matin en prenant votre belle dose de musique country grâce au 105.3 Hit Country avec Philippe Tremblay qui vient de nous chanter Rien que toi pis moi. Le Havre l'éclaircie lance une nouvelle campagne de financement pour soutenir les femmes victimes de violences conjugales et leurs enfants. L'organisme bien propose une collection de bracelets confectionnés par des femmes hébergées à la maison d'aide et d'hébergement vendues au coût de 20 $ chaque. Eh bien, ça contribue bien sûr à avoir davantage de sous dans les coffres en banque parce que c'est bien sûr, ça coûte cher ces maisons d'hébergement-là. Donc, on compte bien sûr sur cette belle campagne de financement-là. Tu dis, moi, ça m'intéresse d'encourager le Havre l'éclaircie. Donc, en vous rendant directement via leur site Internet, havre-éclaircie.ca/boutique/ pour bien sûr vous procurer ces bracelets au coût de 20 $ pour cette grande campagne de financement pour l'organisme qui vient en aide aux femmes victimes de violences conjugales et leurs enfants, le Havre l'éclaircie. Alors, soyez bien sûr généreux et mesdames, portez fièrement ce bracelet pour soutenir l'organisme dans la région. T'es en plein cœur d'une super séquence. On vit ensemble jour après jour ici en Beauce, la belle vibe New York Country. Voici High Valley avec Make You Mine.

belle vibe New Country. On la vit ensemble à la fréquence 105.3 en Beauce avec Tucker Wetmore, avec Brunette. Et bien sûr, Tucker est toujours en pleine tournée américaine. Et en plus, il y a quelques semaines, eh bien, Tucker nous a proposé un tout nouvel album, plutôt, West Mixtape Sunburn. Un bel album très, très, très dansant. Alors, toi qui aimes la pop New Country, c'est l'album que je te conseille. La prochaine chanson qui va tourner ici même au 105.3 est Country. 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Et c'est eux qui présentent la prochaine chanson. Voici Sandrine Hébert avec Ma vieille écho.

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1: Je vous rappelle qu'à compter du 25 septembre prochain, on pourra se procurer sur toutes les bonnes plateformes son nouvel album, Silver Sand Marine. En parlant de Kenny Chesney, auquel on va retrouver là-dessus 11 chansons originales avec, entre autres, aussi des collaborations avec, entre autres, comme par exemple Megan Maroney ou encore Colby Kayam. Également aussi, je vous ai fait entendre cette semaine une autre chanson de son nouvel album, Goldfish. Et devinez qui a écrit paroles et musique de cette chanson-là. Eh bien, c'est une chanteuse canadienne qui va faire un détour par le Festival Western de Saint-Tite avec la grande soirée de Matt Lang le samedi le 12. C'est la chanteuse canadienne, eh bien, Tennille Towns, qui a écrit et composé Goldfish pour Kenny Chesney. Elle a eu quand même l'inspiration du moment en voyant, bien sûr, la série Ted Lasso. Donc voilà, elle a offert cette belle chanson-là à Kenny Chesney qui a dit, ben oui, hey, je la prends, je l'adore et je l'adore tellement. Donc voilà, une petite touche de canadienne dans le prochain album de Kenny Chesney. On s'informe au détour de ces quelques messages.
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6: Bon vendredi, ici Louis-Philippe Arnoirel. La chef de la coalition Avenir Québec, Christine Fréchette, a porté la valeur totale de ses promesses envers les personnes âgées à pratiquement 2,5 milliards de dollars hier. Le chef du Parti conservateur du Québec, Éric Duhaime, a promis de verser 100 dollars par semaine par enfant aux familles qui gardent leur bambin à la maison. Interrogé à savoir s'il forcerait Glencore à réduire ses émissions d'arsenic à la fonderie Orne, le chef péquiste Paul Saint-Pierre Plamondon a indiqué qu'il ne serait pas plus sévère à l'endroit de la multinationale. Le chef du Parti libéral Charles Milliard a proposé de créer une plateforme de télésanté pour les Québécois pour des consultations de quelques minutes. Et la porte-parole de Québec solidaire Ruba Gazal a ramené l'idée de taxer davantage les grandes fortunes. Le gouvernement fédéral tient à réitérer auprès des entreprises touchées par les droits de douane américains qu'elles peuvent compter sur son aide pour traverser la crise. La ministre de l'Industrie, Mélanie Joly, a rappelé les mesures de soutien comme Développement économique Canada, l'assurance-emploi et les prêts de la Banque de développement du Canada. Ottawa estime que 25 000 entreprises au pays sont directement affectées par les tarifs de 50 % sur 28 milliards de produits canadiens. Nombre d'entre elles ignorent que des ressources gouvernementales sont conçues pour les soutenir, selon Mme Joly. La semaine dernière, le gouvernement fédéral a annoncé des investissements de 7,5 milliards de dollars dans des programmes existants et dans la création de nouvelles sources de financement. Rappelons que les droits de douane de rétorsion canadiens sur près de 28 milliards de dollars de produits américains doivent entrer en vigueur mardi. Et le gouvernement fédéral s'emploie à recueillir des échantillons d'ADN auprès des familles des Canadiens toujours portés disparus au Népal et en Chine. Les inondations du 26 août ont fait plus de 1100 morts et environ 4400 disparus après l'effondrement d'un glacier dans la région frontalière entre le Népal et la Chine. C'est ce qui complète vos actualités Arsenal Média. Passez une bonne journée sur nos ondes.
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1: Vendredi, on est assez énervé. On s'en va vers ce fameux long week-end de 3 jours à l'occasion de la fête du travail. Et toi, c'est quoi tes plans pour ces 3 jours de congé-là? Tu dis, ah, j'ai tellement de choses à faire. D'autres vont dire, haha, moi, j'en profite pour dormir. Ah, en tant que parent, de reprendre la routine de la rentrée scolaire, c'est quand même pas toujours évident. Alors, voilà, ça sert à ça des week-ends de 3 jours pour bien se reposer, bien se ressourcer. Alors, tellement content de vivre avec vous autres. La belle vibe New Country en bas au SOA 105. Toi, Danny Côté qui est en poste jusqu'à midi. D'ici à 9h, je vais te jaser de Stella Lefty, de Kane Brown, Dolly Parton et Savannah Jade. Oh, vraiment très, très, très intéressant tout ce que j'ai à vous raconter dans le domaine du showbiz. Notre vendredi en Beauce va se passer avec un ciel généralement nuageux, avec 22, midex 26. C'est toujours la présence de nuages pour ce soir et cette nuit avec 13. Demain, on prévoit de la pluie à 60% avec 18. Et boum! Revirement de situation, mes amis, pour dimanche, pour ce long week-end. Soleil, 22. Et lundi, soleil avec 24. 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Alors, ce matin, le mercure indique présentement 18. L'artiste qui s'apprête à chanter a fait un détour par le Québec la semaine passée. Peut-être même que tu étais là pour voir sa performance à la 11e édition du Festival Country Lobinière. Alors, il nous chante Get to Drinking. Voici Zach Junking. Et on vit la vibe New Country en Beauce. T'as choisi le 105.3 Hit Country.

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1: Quelle chanson assez incroyable dans votre vendredi matin à l'aube de ce long week-end de trois jours avec Kane Brown qui vient de chanter avec Marshmello, Mars on it. Et depuis minuit, il a lancé sur toutes les bonnes plateformes une toute nouvelle chanson, Kane Brown. Et là, ouvrez grandes vos oreilles. Ça va vous dire quelque chose, c'est sûr, sûr, sûr.

Matt, ça te rappelle quelque chose, hein, ce classique de Shania Twain, reprise à la manière de Kane Brown. Également aussi dans cette chanson-là, on entend aussi la collaboration justement de Shania Twain. Tu te dis, ben voyons donc, c'est quoi cette affaire-là? Alors, c'est présentement en vente sur toutes les bonnes plateformes. Ça pour titre Boots, collaboration également avec Shania Twain, la nouvelle chanson de Kane Brown. Alors, voici maintenant Taylor Swift qui nous chante quoi? Qui nous chante I Know It, I Know You à la verbe New Country de ce vendredi.

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Voici Vince Lemire.

Quelle chanson assez incroyable qui t'a permis de chanter à tue-tête, peut-être dans ton bureau, à porte fermée ou encore à la maison en faisant ton ménage, ton lavage ou encore en faisant le déjeuner des enfants ou encore t'es présentement dans la voiture, dans ton camion, dans ton motorisé. Tu t'es mis à chanter « Oh, oh, oh, oh! » Snack Back avec Old Dominion et on vit ensemble la belle vibe New Country. En plus, on s'en va vers ce fameux long week-end de 3 jours. La folie est dans l'air, ça n'a pas de bon sens. Voici Ben & Jones et Nomade Sédentaire.

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1: La sensation de l'heure, Stella Lafitte a quand même participé cette semaine au tournage du Grand Ole Opry, qui sera présenté bien sûr samedi soir pour aller interpréter son méga hit planétaire Boston. Là, bien sûr, on a partagé des belles photos de sa performance, également les vidéos de sa performance au Grand Ole Opry. Elle était vraiment très, très belle avec sa belle robe jaune à paillettes. C'était vraiment très, très beau. Mais là, les critiques des gens du public n'ont pas vraiment apprécié sa performance sur la scène du Grand Ole Opry en disant elle n'a pas encore sa place pour, bien sûr, cette grande scène mythique de la musique country américaine. Elle ne fait que commencer. Là, beaucoup d'artistes dans le domaine partent maintenant à sa défense en disant, ben voyons, on laisse la place maintenant à la relève country. Donc, ça ne fait pas l'affaire de tout le monde, sa performance attendue dès demain soir pour le Grand Ole Opry pour Stella Lafitte. Ah, la nature humaine. Quelques messages. On s'informe avec les actualités Arsenal Media et on débute la prochaine séquence avec qui? Avec Justin Moore.
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3: Bonjour, ici Benjamin Aubert. Voici vos actualités. De passage en Beauce hier, Éric Duhaime a présenté des mesures sur les services de garde et l'immigration. Le Parti conservateur du Québec propose notamment une allocation de 100 $ par semaine par enfant pour les parents sans place subventionnée en garderie. Le parti veut aussi bonifier le crédit d'impôt pour les frais de garde. En immigration, il propose de régionaliser l'immigration économique et de renégocier l'accord Canada-Québec pour redonner davantage de contrôle au Québec. Le candidat caquiste dans Beauce-Sud, Samuel Poulain, place la sécurité économique au cœur de sa campagne. Il s'oppose notamment à la tenue d'un référendum sur la souveraineté qu'il estime susceptible d'ajouter de l'incertitude pour les entreprises de la région. Il se dit aussi préoccupé par les propos de son adversaire conservateur Jonathan Poulain, qui avait dit plus tôt cette semaine que Donald Trump n'est pas responsable de la hausse du coût de la vie. Samuel Poulain indique qu'il dévoilera un plan économique régional prochainement. La candidate péquiste dans Beauce-Sud, Angèle Bouffard, veut être à l'écoute des entreprises de la région. Après une rencontre avec Turbo Image à Saint-Georges, elle dit vouloir mieux répondre aux enjeux de main-d'œuvre et d'exportation. L'entreprise est notamment touchée par les difficultés de recrutement et les tarifs américains, puisque 40% de ses ventes sont réalisées aux États-Unis. Le Parti québécois propose, entre autres, une baisse d'impôts pour les PME et de l'aide à l'exportation. Et le gouvernement fédéral rappelle aux entreprises touchées par les nouveaux tarifs américains qu'elles peuvent obtenir de l'aide pour traverser la crise. La ministre de l'Industrie, Mélanie Joly, cite notamment des prêts sans intérêt, des subventions pouvant atteindre 3 millions de dollars et du soutien pour maintenir les employés en poste. Elle invite les entreprises à éviter les décisions précipitées et à se tourner vers les programmes fédéraux qui sont disponibles. Voilà, c'est ce qui complète. 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
1: Aujourd'hui, c'est un ciel généralement nuageux à Sainte-Marie avec un maximum de 22, midex 26. La présence de nuages pour ce soir et cette nuit avec 13. Demain, c'est de la pluie à 60% avec 18. Et pour dimanche et lundi, on prévoit deux belles journées sous le soleil avec des maximums de 22 et de 24. 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Alors ce matin, le mercure indique présentement bien 17 degrés.
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Aston Moore qui vient de nous chanter Time's Kicking dans votre country club comme ça jusqu'à 9h et par la suite entre 9 et 10h30. On va prendre une belle ride musicale, 90 minutes non-stop dans tes haut-parleurs. Et Justin Moore était de passage en plus samedi passé à la 11e édition du festival Country Les Bignanes. On a donné quand même une très, très belle performance. Et aussi, ben, entre-temps, les maintenant de retour à Nashville pour faire un détour par le studio d'enregistrement pour nous préparer des nouvelles chansons. Et aujourd'hui, le chanteur et canadien Oren Rigling nous propose une toute nouvelle chanson. En parlant de Oren, il sera de passage, eh bien, la semaine prochaine, dans une semaine, le 11 septembre, du côté de Saint-Tite, au Festival Western sur la scène Le Champ, en première partie de la performance de Max McNown. Donc, il nous propose, à partir d'aujourd'hui, Me Without My Hometown. Voici un extrait de la toute nouvelle chanson de Oren Rigling.

Alors, allez voir également le vidéoclip entourant cette chanson-là qui a été tournée dans une station d'essence désaffectée au Canada. Il sera de passage, je vous rappelle, la semaine prochaine du côté de Saint-Tite. Et même, on m'a contacté ce matin pour me demander si je souhaitais bien sûr parler à Owen Wrigley avant sa performance à Saint-Tite vendredi prochain. Est-ce que je dois accepter? Faut que je sorte mon anglais. On va s'en reparler d'ici cette heure-là la semaine prochaine, OK? Voici Laurence Saint-Martin avec Premier Rodeo à la Vibe New Country de ce vendredi.

On va t'en proposer un rodéo ce soir. Même chose pour samedi soir et dimanche soir à la 44e édition du Festival du Bœuf de Inverness. Alors, Laurence Saint-Martin qui a chanté avec Adamo, premier rodéo. On revient bien sûr sur le décès de cette grande dame de la chanson country américaine qui fait jaser d'elle à tous les jours dans le showbiz américain. C'est assez incroyable en parlant de la regrettée Dolly Parton. Et là, bien sûr, les gens de la Californie souhaitent bien sûr mettre en place la journée Dolly Parton le 25 septembre prochain pour que ce soit reconnu mondialement que le 25 septembre, ce sera la journée Dolly Parton. Est-ce que ce sera bien sûr accepté par bien sûr les autorités californiennes, cette grande demande-là? Espérons-le pour lui rendre un bel hommage à cette grande dame qui nous touche encore vraiment le cœur suite à son départ vers un autre monde, la regrettée Dolly Parton. On est un vendredi, on s'en va vers la fin de semaine. On l'aime et on l'aime pas mal ce gars-là. Voici Post Malone avec Blake Shelton et Pour Me a Drink.

nous ont titillés tout au long de la semaine en nous annonçant à surveiller ce vendredi une toute nouvelle chanson. Ben là, on sait c'est quoi leur nouvelle chanson. C'est une reprise d'un groupe marquant de la musique rock ici au Québec, qui a fait quand même le tour du monde, le groupe Simple Plan, alors qu'ils ont bien sûr eu un important succès avec ce classique Welcome to My Life, reprise en manière country par un groupe de chez nous, le Blue Ridge Band. Tu dis, hein, le Blue Ridge Band qui reprenne un classique? La réponse est oui. Voici ce que ça donne musicalement parlant. Welcome to My Life avec le Blue Ridge Band.

0: 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On était plutôt à avoir de la pop dans leur musicalité, mais là, vraiment très touchant, hein, la simplicité dans l'âme. Ça va être vraiment très, très beau en spectacle, c'est cette belle reprise avec la mise en scène du Blue Ridge Band. Donc voilà, Welcome to My Life, classique de Simple Plan en version country. C'est présentement en vente sur toutes les bonnes plateformes. À venir dans un instant, Jason Aldean avec son méga hit « Don't Tell On Me ».
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Ça me tente de vous parler ce matin de la Québécoise Savannah Jade qui remporte un important succès à travers le Canada avec sa plus récente chanson Kiss My Glass et également aussi plusieurs danses en ligne qui ont été faites par plusieurs écoles de danse à travers la province. Je pense que ça va être une danse hyper populaire pour la prochaine session automnale à travers la province, mais également aussi ben hier, on m'a contacté pour me dire « Hey Danny, Savannah Jade va chanter en français avec une chanteuse que tu connais bien. » Là, je me suis dit « Ah ouais, avec qui qu'elle va chanter? » Ah, je l'ai découvert. Elle va chanter avec Marie-Mé. Imaginez-vous donc Marie-Mé qui chante du country avec Savannah Jade, Kiss My Glass en version francophone. Ce sera bien sûr disponible ici même à Hit Country à partir de mardi prochain en exclusivité. Mais là, tu te dis, c'était quoi donc cette chanson-là? Kiss My Glass. Voici un extrait de la version originale anglophone de Savannah Jade. C'est tellement bon!

C'est-tu assez incroyable comme chanson? Moi, je l'adore tellement. En plus, il m'a envoyé un verre de shooter à son effigie, Savannah Jade, et je la remercie tellement. C'est une artiste que j'apprécie beaucoup, beaucoup, beaucoup. Donc, j'ai tellement hâte de vous la faire entendre en français mardi prochain dans le Country Club. Alors, voilà, c'est une nouvelle que je voulais vous jaser ce matin parce que je suis tellement énervé qu'on puisse l'entendre chanter en français, Savannah Jade. On vit plein d'émotions dans le domaine de la musique.

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1: Toute bonne chose à une fin, mes amis, déjà rendus à la conclusion de votre Country Club. Comment vous avez trouvé ça, cette vague de nouveautés-là dans votre réveil depuis ce lundi que c'est en poste, le nouveau Hit Country? Ah, c'est beaucoup de changements également pour votre animateur. Il y aura également beaucoup de changements dans vos oreilles en fin de semaine, avec entre autres le grand décompte demain, aussi bien Hit Country Weekend avec Sylvain Caron de 10h à 16h et par la suite le 4 à 7 Party. Alors, on vous propose ça bien maintenant le samedi et le dimanche. Le dimanche, entre 9 et 10, on propose Smooth Country avec Sarah Charbonneau. Également, voilà pour ce qui est maintenant de la programmation de la fin de semaine. Soyez-y pour faire de belles découvertes. Mon nom est Danny Côté. C'est pas terminé pour moi. Ben non, on passe l'avant-midi ensemble. On commence la ride au détour avec un bon gros 90 minutes de musique non-stop. Qui commence avec quoi? Ah, je garde le suspense. Restez bien branchés.
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1: Et c'est parti pour une autre belle ride de façon musicale partout à travers la province, que vous soyez du côté du centre du Québec, de la Beauce, de Lac-Mégantic, du Saguenay ou encore de partout à travers le monde via notre site internet, le hitcountry.com. Danny Côté qui sera votre animateur et ça pour les 3 prochaines heures. Que des hits dans vos oreilles pour vous faire plaisir à quelques heures en plus de ce fameux long week-end de 3 jours à l'occasion de la fête du travail. Et qui t'aura la chance d'entendre au courant des 90 prochaine minute, entre autres, une certaine chanteuse que vous connaissez bien, je pense, Ella Langley, également Vince Lemire, Stella Lefty, Cameron Whitcombs, Megan Nebel et encore plus. On commence ça de belle façon, la ride de ce vendredi avant-midi, avec Rocky Mountain Low, avec Corey Kent et Coetzel, et on vit ensemble la belle vibe New York Country en ce vendredi avant-midi.

pour elle en 2026. Ça a été un hit planétaire assez incroyable. Ella Langley qui a chanté Chosen Texas. Ah, je t'entendais chanter dans ta voiture, dans ton camion, dans ton motorisé, même encore au bureau, à la maison, en faisant le ménage. Ça, ça fait de l'époussetage et pas à peu près. En chantant et en dansant, bien sûr. Sur Chosen Texas et Ella Langley. Voici maintenant Stella Lefty. On a

C'est bien sûr les prochains nominés pour le prochain Gala de la Disque qui sera présenté à l'antenne de Radio-Canada à compter du mois de novembre prochain, toujours animé par Pierre-Yves Roy à démarrer. Alors c'est Jeff Posé, voilà, qui a chanté « Puisqu'il faut » à la verbe New Country en ce vendredi avant midi. On sent vraiment l'énervement dans l'air, c'est palpable. En plus, en ce 4 septembre, aujourd'hui, c'est la journée mondiale de la santé sexuelle. Oh, prometteur pour le prochain week-end, mes amis. Voici Zach Bryan et Casey Musgraves. Run.

La sensation de l'heure Arpin-Lépine avec Chance est à surveiller prochainement, là, dans quelques jours. Il va bien sûr offrir une collaboration avec un collectif de la relève hyper populaire qu'on attend pas mal ici à Hit Country. Le collectif Classe Moyenne, tu te dis, hein? Classe Moyenne avec Arpin-Lépine? Ben oui, j'ai bien hâte d'entendre ça. Ça va sortir prochainement. C'est ce qui a été annoncé au courant des dernières heures. À notre tour, voici maintenant les Radio Womp.

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1: Bonjour, ici Benjamin Aubert. Voici vos actualités. L'économie canadienne a perdu 42 000 emplois en août alors que les économistes anticipaient plutôt une légère hausse. Le taux de chômage est toutefois demeuré à 6,4%. Au Québec, 19 000 emplois ont été perdus, principalement dans la région de Montréal, mais le chômage reste à 5,6%. Notons qu'à l'échelle canadienne, le secteur manufacturier a créé 22 000 emplois malgré les droits de douane américains. La candidate péquiste dans Beau-Sud, Angèle Bouffard, veut être à l'écoute des entreprises de la région. Après une rencontre avec Turbo Image à Saint-Georges, elle dit vouloir mieux répondre aux enjeux de main-d'œuvre et d'exportation. L'entreprise est notamment touchée par les difficultés de recrutement et les tarifs américains, puisque 40% de ses ventes sont réalisées aux États-Unis. Le PQ propose entre autres une baisse d'impôts pour les PME et de l'aide à l'exportation. Voilà, c'est ce qui complète. Pour d'autres manchettes, consultez maBeauce.com.
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La Verbenue au Country, on la vit ensemble en ce vendredi avant-midi avec Zach Checo et Benjamin. Le prochain artiste à chanter dans quelques secondes va faire un détour par la 58e édition du Festival Western de Saint-Tite. Sa performance est attendue, eh bien, le 18 septembre prochain sur la scène Le Champ. Il chante son méga hit de la Kingdom of Fear. Voici Cameron Whitcombs.

C'est assez incroyable comment, musicalement parlant, ça ressemble à du Chabosé 100% du Québec en plus. Ben voyons donc, je te le dis, c'est Greenwoods qui vient de nous chanter à Tempête. On vit une belle tempête musicale parce que jusqu'à 10h30, on vit la ride en ce vendredi à l'aube de ce long week-end de 3 jours à l'occasion de la fête du travail. Et toi, qu'est-ce que tu prévois faire durant ces 3 prochains jours de congé? Tu dis, hey, j'ai tellement de choses à faire également aussi. C'est vraiment important de profiter du moment présent. Il y a plein de festivals également encore un peu bien présents à travers la province auxquels votre radio était conchée et fière radio collaboratrice. Been by now, ça c'est tellement beau, tellement bon. Voici Morgan Wallen.

0: À surveiller à compter du 18 septembre prochain. Donc, elle va nous proposer une toute nouvelle chanson qui va figurer en plus sur son nouveau EP qui sera lancé également au courant de l'automne prochain. Elle fait partie de la relève country au Québec. Elle a beaucoup et beaucoup de talent. Megan Nobel qui vient de chanter Roméo. Donc, c'est elle qui a conclu aujourd'hui la Ride édition de ce vendredi. Prochaine Ride, bien, ça va se faire cet après-midi entre 13h et 14h. Alors, c'est un rendez-vous à ne pas manquer. Elle va manquer également, bien, dès demain, le grand décompte Hit Country. Les 30 chansons les plus populaires de la dernière semaine, animées par Maxime Tremblay. Donc, ça se passe demain matin entre 8h et 10h. C'est un rendez-vous à ne pas manquer. On est ensemble jusqu'à midi en ce vendredi. On s'en va vers la fin de semaine de 3 jours. Et au détour, qu'est-ce qui t'attend? La sensation de l'heure. Et en plus, elle occupe la pole position des top palmarès à travers le monde avec Chevy Silverado. Billy Zimmerman ouvre la prochaine séquence de musique à la vibe New Country en ce vendredi avant midi.
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Elle était en concert hier soir du côté du Festival du Bœuf de Inverness. Est-ce que vous y étiez? Prochaine présence sur une scène encore une fois pour ce long week-end de la fête du travail pour Sandrine Hébert. Ben, ça va se faire entre autres dimanche. Alors qu'elle va se produire au camping Massawippi et lundi, jour de la fête du travail. Elle sera de passage à la fête des vendanges de Magog. Voici Jason Aldean.

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1: Il y a plusieurs nouvelles chansons qui sont maintenant disponibles de la part de vos artistes préférés sur les bonnes plateformes de vente de musique numérique. C'est le cas, entre autres, de Ken Brown. Il nous propose, à partir d'aujourd'hui, une reprise d'un classique de la chanteuse country canadienne Shania Twain. Alors, la chanson pour titre Boots, mais c'est pas la reprise intégrale. Une adaptation également avec les paroles de Ken Brown là-dedans. Avec, en plus, là-dessus, on peut entendre aussi la collaboration de l'artiste originale Shania Twain. Tu dis, hein? Un duo tellement surprenant entre Ken Brown et Shania Twain, ça pour titre de Boots. Alors, c'est présentement en vente sur toutes les bonnes plateformes. Et d'après moi, que ça va faire sensation sur les palmarès au courant des prochaines semaines, parce que vous savez que Ken Brown va nous proposer pour le printemps 2027 un nouvel album. À venir au détour de ces quelques messages, Hit How You Look, avec le Canadien Josh Ross jusqu'à midi. On vit la belle vibe New Country, ici même dans ta radio préférée, Hit Country. Bon vendredi!
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5: Bonjour, ici Benjamin Aubert. Voici vos actualités. L'économie canadienne a perdu 42 000 emplois en août, alors que les économistes anticipaient plutôt une légère hausse. Le taux de chômage est toutefois demeuré à 6,4%. Au Québec, 19 000 emplois ont été perdus, principalement dans la région de Montréal, mais le chômage reste à 5,6%. Notons qu'à l'échelle canadienne, le secteur manufacturier a créé 22 000 emplois, malgré les droits de douane américains. La candidate péquiste dans Beau-Sud, Angèle Bouffard, veut être à l'écoute des entreprises de la région. Après une rencontre avec Turbo Image à Saint-Georges, elle dit vouloir mieux répondre aux enjeux de main-d'œuvre et d'exportation. L'entreprise est notamment touchée par les difficultés de recrutement et les tarifs américains, puisque 40% de ses ventes sont réalisées aux États-Unis. Le PQ propose, entre autres, une baisse d'impôts pour les PME et de l'aide à l'exportation. Voilà, c'est ce qui complète. Pour d'autres manchettes, consultez mabourse.com.
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veillez mercredi prochain, branchez-vous sur leur page Facebook parce que ce Ben Acadien et Salberbe vont faire un lancement virtuel de leur plus récent album qui sera lancé à compter du vendredi 18 septembre prochain. Donc, ils vont bien sûr interpréter à notre grand bonheur leur nouvelle chanson. Donc, dans le confort de votre foyer, pour y triper avec un show à 100% gratuit des Salberbe en vous branchant directement, je vous rappelle, sur leur page Facebook mercredi prochain à compter de 18 heures. George Burge chante avec Luke Bryan, Ride, Ride, Ride.

0: C'est commencé depuis mardi en place jusqu'à ce dimanche à Inverness, la 44e édition du Festival du Bœuf et sa barbe rassée est pas à peu près aujourd'hui. En ce vendredi, côté spectacle sur la grande scène, la présence de Vince Lemire à 19h30, K1 à 21h30, 23h30, Éric Masson. Sous le chapiteau musical Arsenal Média, la présence de Pat Boucher, René Paradis, Roxane Bacon, Jenny Murray, Josiane et Pierre Guilmette et Maxime Farrigo, également aussi de la danse en ligne et aussi pour les amateurs de sensations fortes. Rodéo à compter de 19h30. Alors, ça va brasser ce soir à Inverness. Et pour en savoir davantage sur la programmation qui vous attend également pour samedi et dimanche, visite leur site internet festivaldubœuf.com. Collaboration en plus de votre radio préférée et de country. Je vous rappelle qu'on est ensemble jusqu'à midi, jusqu'à l'arrivée de Sylvain Caron pour le lunch 100% Québec. Quelques messages et au détour, un artiste qui sera de passage à la place Belle de Laval le 24 septembre. Chabot, et vous attend au détour.
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Peut-être que c'est ça que tu vas prendre en arrivant à la maison pour célébrer ton début de week-end de 3 jours. Une petite bière, comme vient de si bien de le chanter Anthony Godette à la Verve New Country. Lundi, c'est la fête du travail, donc je vous rappelle qu'ici même à Hit the Country, programmation week-end, alors c'est un rendez-vous à ne pas manquer. Voici maintenant Lou Combs et Be By You.

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2: C'est déjà la fin de mon animation en ce vendredi à quelques minutes de l'heure du lunch. On a le ventre qui gargouille, tout à fait normal. Alors, je t'en poste depuis 6 heures à vous faire triper avec la meilleure musique country. Alors, mon nom est Danny Côté. Passez un bon week-end de 3 jours. Profitez-en au max pour vous changer les idées et également aussi de bien vous reposer. Alors, moi, j'aurai la chance de vous retrouver seulement mardi prochain à compter de 6 heures pour le meilleur début de journée. Ben oui, parce que maintenant, on m'a donné congé les week-ends avec la toute nouvelle programmation. Alors, on va s'en parler. Alors, vous allez comprendre tout ça au courant de la prochaine fin de semaine. Sylvain Caron va prendre la relève pour le lunch 100% Québec. Bon vendredi et bon week-end de 3 jours. Et à mardi, dès 6h, tripeux et tripeuses de bonne musique country.
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7: Bonjour, ici Benjamin Aubert. Voici vos actualités. L'économie canadienne a perdu 42 000 emplois en août alors que les économistes anticipaient plutôt une légère hausse. Le taux de chômage est toutefois demeuré à 6,4 % Au Québec, 19 000 emplois ont été perdus, principalement dans la région de Montréal, mais le chômage reste à 5,6 % Notons qu'à l'échelle canadienne, le secteur manufacturier a créé 22 000 emplois malgré les droits de douane américains. La candidate péquiste dans Beauce-Sud, Angèle Bouffard, veut être à l'écoute des entreprises de la région. Après une rencontre avec Turbo Image à Saint-Georges, elle dit vouloir mieux répondre aux enjeux de main-d'œuvre et d'exportation. L'entreprise est notamment touchée par les difficultés de recrutement et les tarifs américains, puisque 40 % de ses ventes sont réalisées aux États-Unis. Le PQ propose, entre autres, une baisse d'impôts pour les PME et de l'aide à l'exportation. Voilà, c'est ce qui complète. 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
9: Et on va prendre le temps de célébrer notre repas aussi de ce vendredi. Ben oui, la toute dernière de la semaine de notre émission, le lunch 100% Québec avec Sylvain Caron qui vous jase en Beauce et avec la bonne musique country qui s'amène. Donc, on a, ben pour les détails de météo, en tout cas, un week-end 50-50. On va commencer par ce soir, c'est un 40% de risque d'averse. Demain, 60% de risque d'averse en Beauce et retour du soleil 100% pour dimanche, voire même lundi pour ce long week-end de la fête du travail qui se prépare. C'est pour ça qu'on est motivé comme ça. Ben oui, c'est vrai, on lâche pas avec votre radio. à Hit Country. Et on commence ça avec la musique des deux frères, en vous rappelant, bien évidemment, que vous vivez la vibe New Country en Beauce, 105.3. Le nouveau Hit Country.

Elle offre de la toute nouvelle marchandise sur sa boutique. Si vous allez faire un tour sur son site Internet, page Facebook, avec belles choses à découvrir dans le cas de Laurence Saint-Martin. Et on laisse la place à Phil J. Smith avec la clé sous le tapis pour notre midi. La vibe New Country, c'est ici, sur le Nouveau Wind Country.

0: Les arrêtes pour le Blue Ridge Band, la formation québécoise. À titre d'exemple, ils ont fait une reprise d'un grand classique, d'une chanson très populaire de Simple Plan, Welcome to My Life. Et cette chanson-là est disponible sur les différentes plateformes au moment où on se parle. Donc, dépêchez-vous justement d'entendre cette version que j'ai pu écouter. Et honnêtement, c'est une belle réussite encore une fois. Ils seront, tout comme Laurent Saint-Martin, qu'on a entendu un petit peu plus tôt tantôt, au Festival du Bœuf d'Inverness, demain soir.
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va suivre cette toute nouvelle chanson, Je veux décamper, à qui sera disponible, qui est déjà disponible sur les différentes plateformes et qu'on va certainement vous faire entendre ici sur Hit Country. Alors que Doc Saint-Louis sera à Saint-Tite, si je ne m'abuse, ce sera sa première participation au Festival Western de Saint-Tite le 18 septembre prochain. Et le 30 septembre, ce sera sa grande rentrée médiatique à Montréal avec cette nouvelle chanson, Je veux décamper, qui est à découvrir sous peu sur votre radio Hit Country. Et on va l'entendre, Doc Saint-Louis, avec Cruise Control dès maintenant.

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Jeff Posé pour la musique, pour notre midi qui nous prépare un beau long week-end. D'ailleurs, je serai des vôtres un peu plus tard cet après-midi. On aura la chance de revenir là-dessus tantôt, mais là, on va se concentrer dans le domaine sportif alors que les Blue Jays de Toronto hier ont remporté une victoire importante sur les Guardians de Cleveland. Et là, l'avance des Guardians sur les Blue Jays n'est seulement qu'un demi-match. Et les Blue Jays vont affronter ce soir dans une autre série qui débute à 20h, les Royals de Kansas City. Donc, encore une fois, ça va prendre au moins deux victoires sur trois. D'ailleurs, ce sera pas mal la moyenne jusqu'à la fin de la saison.

0: pour les Blue Jays à atteindre si jamais on veut participer aux séries de fin de saison. Avec Justin Roy, collaboration de Gab Fredette et également King Melrose, ça tourne dès maintenant.
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1: Là, on est vraiment gonflé à bloc, hein? Parce que là, on a bien mangé, on se prépare pour notre début d'après-midi, mais, le long week-end nous appelle. Tranquillement, pas vite. On enclenche le décompte vers le week-end, dont je m'en occupe d'ailleurs cet après-midi, entre 14h et 16h, puis on aura le bonheur de passer une longue partie de la fin de semaine ensemble. Sylvain Caron qui vous remercie pour cette toute première semaine, c'est vrai, complète, pour le lunch 100% Québec. Et dites-vous que ce sera ainsi tout au long des prochaines semaines. Avec grand bonheur, on va passer l'heure de lunch ensemble. En vous rappelant, vous pouvez nous suivre en tout temps avec l'actualité, nos chroniques sur le hitcountry.com. Et on se retrouve à compter de 14h, tout le monde.

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2: Bonjour, ici Benjamin Aubert. Voici vos actualités. Au jour 9 de la campagne électorale, le Parti québécois annonce qu'il investirait 100 millions de dollars supplémentaires pour financer l'aide et la sécurité alimentaire. De son côté, Québec solidaire s'engage à consacrer 510 millions de dollars par année pour soutenir les artistes et les organismes culturels s'il est porté au pouvoir. Pour sa part, la coalition Avenir Québec propose de réviser les normes de sécurité dans le milieu de la construction et d'éliminer les exigences jugées inutiles ou redondantes. Au Parti conservateur du Québec, le chef Éric Duhaime a présenté sa vision pour le troisième lien Québec-Lévis, qui prendrait la forme d'un pont à haubans de 2,15 km au sud de l'île d'Orléans. Le DPCP ne déposera pas d'accusation concernant la mort d'une octogénaire agressée à coups de marchette par un autre patient à l'hôpital de Saint-Georges en octobre 2025. Le coroner Jean-Marc Picard rapporte que le DPCP n'a pas pu établir de lien de causalité entre l'agression et le décès. Le suspect est aussi décédé en janvier dernier. Un pérage plus sécuritaire des patients et une meilleure communication entre les professionnels sont notamment recommandés. Voilà, c'est ce qui complète. 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
4: Bonjour, ici Benjamin Aubert. Voici vos actualités. Au jour 9 de la campagne électorale, le Parti québécois annonce qu'il investirait 100 millions de dollars supplémentaires pour financer l'aide et la sécurité alimentaire. De son côté, Québec solidaire s'engage à consacrer 510 millions de dollars par année pour soutenir les artistes et les organismes culturels s'il est porté au pouvoir. Pour sa part, la coalition Avenir Québec propose de réviser les normes de sécurité dans le milieu de la construction et d'éliminer les exigences jugées inutiles ou redondantes. Au Parti conservateur du Québec, le chef Éric Duhaime a présenté sa vision pour le troisième lien Québec-Lévis, qui prendrait la forme d'un pont à Auban de 2,15 km au sud de l'île d'Orléans. Le DPCP ne déposera pas d'accusation concernant la mort d'une octogénaire agressée à coups de marchette par un autre patient à l'hôpital de Saint-Georges en octobre 2025. Le coroner Jean-Marc Picard rapporte que le DPCP n'a pas pu établir de lien de causalité entre l'agression et le décès. Le suspect est aussi décédé en janvier dernier. Un pérage plus sécuritaire des patients et une meilleure communication entre les professionnels sont notamment recommandés. Voilà, c'est ce qui complète. Pour d'autres manchette, consultez maBosse.com.
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1: Ah, vous avez remarqué que dans notre nouvelle programmation du nouveau Hit Country, Sylvain Caron qui vous retrouve ce soir ici. Pour chaque vendredi de 14h à 16h, on va passer du bon temps ensemble, pas mal de choses à jaser. Bien sûr, des activités sportives, le showbiz et de l'actualité dans le monde de la musique country. Ça, c'est sûr et certain qu'on manquera pas notre coup. Puis on peut déjà se dire, même si vous êtes au bureau actuellement, et surtout qu'on approche d'un long week-end, on est prêt pour lancer la fin de semaine. Dès maintenant, alors qu'on avait un gros montage, alors ça aussi, ça fait partie de nos nouveautés très appréciées déjà du public, les gens qui nous envoient des messages via texto. On reparlera des textos un petit peu plus tard, tantôt, alors qu'on a pour la portion musicale pour relancer notre vendredi, Chabosé et sa chanson « Cowgirl ».

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1: C'est une machine à hit et dans son cas, ben écoutez, il y a déjà une nouvelle chanson qui est sortie depuis quelques temps. Sa nouvelle En attendant, et c'est pas terminé parce que depuis vendredi, donc aujourd'hui même, sur les différentes plateformes, vous allez pouvoir télécharger sa toute nouvelle chanson, Mes Racines. Chanson qui parle exactement de ça, de l'endroit d'où l'on vient et ce qu'il a forgé à travers sa belle carrière jusqu'à maintenant. Donc, c'est disponible aujourd'hui, je vous rappelle, sur les différentes plateformes. Alors qu'on a pour vous autres, en ce vendredi, toujours votre musique country favorite avec Billy Zimmerman qui s'installe. Puis on a aussi du Pete Fortier en réserve musicale, puis un petit peu de sport à surveiller au cours des prochains instants avec du baseball et d'autres disciplines sportives. Restez là.
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Belle d'avance à Saint-Martin pour la portion musicale Low Cash et Parmely, ça s'en vient. Eux ont une nouvelle chanson, il y a de cela quelques temps, avec la belle collaboration de 3DS. Et la vidéo vient à peine d'être lancée pour la chanson Lonesome Cowboy. Mais on vous offre un de leurs premiers grands succès, la gang de classe moyenne qui est en réserve. Bien branché, change ton week-end. Le nouveau, In Country. Voici Low Cash et Parmely.

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1: Ils sont encore au plus fort de la course pour une place en série de fin de saison. Le problème pour les Blue Jays de Toronto, ça prend non seulement les victoires, mais ça prend aussi la collaboration des autres équipes parce qu'ils ne sont pas les seuls dans cette course aux séries de fin de saison. Et même si on affronte jusqu'à la fin d'année des équipes ou la plupart des équipes qui ont une fiche en deçà de 500 ou tout près, ben, faudra remporter des victoires. Et ça débute ce soir pour cette nouvelle série pour les Blue Jays face aux Royals de Kansas City. Autre série méga importante. Je sais qu'on se répète depuis quelques temps du côté des Blue Jays, mais ça ressemble à tout ça. Hey! Ça vous tente de placer une chanson cet après-midi? Y aller à de salutations, c'est le bon temps de le faire via notre texto sans frais partout au Québec, le 873-300-9570. Puis on se retrouve de l'autre côté pour le 15-16.
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6: Bonjour, ici Benjamin Aubert. Voici vos actualités. Au jour 9 de la campagne électorale, le Parti québécois annonce qu'il investirait 100 millions de dollars supplémentaires pour financer l'aide et la sécurité alimentaire. De son côté, Québec solidaire s'engage à consacrer 510 millions de dollars par année pour soutenir les artistes et les organismes culturels s'il est porté au pouvoir. Pour sa part, la coalition Avenir Québec propose de réviser les normes de sécurité dans le milieu de la construction et d'éliminer les exigences jugées inutile ou redondante. Au Parti conservateur du Québec, le chef Éric Duhaime a présenté sa vision pour le troisième lien Québec-Lévis, qui prendrait la forme d'un pont à Auban de 2,15 km au sud de l'île d'Orléans. Le DPCP ne déposera pas d'accusation concernant la mort d'une octogénaire agressée à coups de machette par un autre patient à l'hôpital de Saint-Georges en octobre 2025. Le coroner Jean-Marc Picard rapporte que le DPCP n'a pas pu établir de lien de causalité entre l'agression et le décès. Le suspect est aussi décédé en janvier dernier. Un pairage plus sécuritaire des patients et une meilleure communication entre les professionnels sont notamment recommandés. Voilà, c'est ce qui complète. 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

preuve que la meilleure musique country est chez nous après avoir entendu Jason Aldean. Il est le roi de la musique en téléchargement, tous styles musicaux confondus depuis maintenant plusieurs semaines, et confirmé en nomination pour le prochain MTV Video 2026 Awards. Morgan Wallen, qu'on vous fait entendre avec sa plus récente, et il y a des rumeurs de nouveau matériel incessamment dans son cas. Et on va surveiller ça, bien sûr, sur Red Country.

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1: 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Et ça, c'est une bonne nouvelle pour les fans de Luke Bryan parce que, à Primo, il va proposer son nouvel album Signs le 18 septembre prochain. Et un extrait, le dernier extrait de cet album-là, qui s'intitule Finders Keepers, sera en duo, en collaboration avec Low Cones. Oh, ça va être solide, ça. Donc, son album sera disponible le 18 septembre prochain pour Luke Bryan. Évidemment qu'on aura la chance d'en reparler et peut-être même de tourner cette collaboration avec Luke Combs. Parce que vous pouvez aussi vous informer sur toute l'actualité, ce qui se passe chez nous et ailleurs dans le monde de la musique country, sur notre méga portail, le hitcountry.com. On vous invite à vous abonner à l'infolettre également pour recevoir toute l'actualité. Et on a pour vous un méga montage à venir.
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Doric Hunt pour la portion musicale et âge. Il y a des gens qui regardent leur montre. Ah, cette heure-là, hein, c'est vrai. Hein, on a un long week-end qui est à venir. On a peut-être des petites escapades qui sont prévues au cours de la fin de semaine, des activités qui sont spéciales. Puis j'aurai même quelque chose pour vous, un bonus pour vous autres, avec un portail de magasinage que l'on a du côté d'Arsenal Media qui vous fait sauver gros, gros, gros. Et avant de revenir avec tout ça, on a encore de la bonne musique, dont celle de Morgan Wallen dès maintenant. Jeff Posey est en réserve.

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1: Et avant de vous saluer pour une dernière fois ce vendredi, puis on sera ensemble tout au long de la fin de semaine, samedi, dimanche à compter 10h, donc je suis votre homme du week-end, Sylvain Caron, qui vous lance l'invitation. 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Donc, on vous laisse là-dessus. Je vous retrouve demain à compter de 10h sur la réseau Ed Country. Sylvain Caron qui vous dit bye-bye. Hey, bon week-end à l'avance, là.

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2: Bonjour, ici Benjamin Aubert. Voici vos actualités. Au 9e jour de la campagne électorale, la CAQ veut déréglementer en partie l'industrie de la construction pour régler la crise du logement. Le PQ veut pour sa part annuler la diminution de la taxe provinciale sur certains produits en épicerie pour réinvestir dans l'aide alimentaire des populations plus vulnérables. De son côté, le PLQ promet 60 millions supplémentaires par année pour lutter contre l'itinérance. Québec solidaire propose pour sa part de doubler le soutien à la création artistique, tandis que le PCQ a présenté son projet de troisième lien entre Québec et Lévis, qu'il chiffre à 3 milliards de dollars. Le DPCP ne déposera pas d'accusation concernant la mort d'une octogénaire agressée à coups de marchette par un autre patient à l'hôpital de Saint-Georges en octobre 2025. Le coroner Jean-Marc Picard rapporte que le DPCP n'a pu établir de lien de causalité entre l'agression et le décès. Le suspect est aussi décédé en janvier dernier. Un pérage plus sécuritaire des patients et une meilleure communication entre les professionnels sont notamment recommandés. Un travailleur a été blessé mercredi lors d'un accident de travail chez René Bernard à Beauceville. Selon la CNESST, la chaîne de transmission d'un décanteur s'est rompue, provoquant la descente d'un élévateur. La charge de bois a alors basculé sur le travailleur qui s'est retrouvé coincé entre le bois et le plancher. La Sûreté du Québec indique qu'on ne craint pas pour sa vie. La ligne d'opération a été fermée jusqu'à la réalisation des correctifs nécessaires. Et enfin, la nouvelle station Hit Country est officiellement entrée en onde aujourd'hui sur la fréquence 92.7 à Québec. La station proposera une programmation axée sur la musique country avec notamment les animateurs Maxime Tremblay, Sarah Charbonneau et Mathieu Vourgeois. Il s'agit de la 29e antenne du réseau d'Arsenal Média, qui est aussi propriétaire de la station que vous écoutez présentement. Voilà, c'est ce qui complète. 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
3: C'est avec un immense plaisir que je me présente. Mon nom est Mathieu Vaugeois et c'est mon baptême à Hit Country partout au Québec. On va être ensemble dans les trois prochaines heures pour un méchant party du 4 à 7 avec une séquence musicale qui défrise des permanentes pour commencer avec Riley Green. On aura Post Malone, Dean Brody, Keep Moore. Ça, là, c'est bon, ça, avec She's Mine. Mais on démarre le tout et on va apprendre à se connaître dans ces trois heures-là avec Low Cash et Parmalee pour Let the Music.

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1: Un gros salut à François de Québec qui est très content du nouveau son de Hit Country partout au Québec. Puis on est bien content de t'avoir à l'écoute. Au retour, je vous le dis, c'est toute qu'une équipe qui est là pour m'accompagner musicalement. Et la Lingley viendra faire son tour. Luke Combs sera là. On aura aussi Riley Green. Ça, c'est bon. Avec Ella Lingley. Mais on va commencer ça avec Lil Nas X et All Town Road. Je veux vous entendre chanter partout à travers la province. Au retour à Hit Country, partout au Québec.
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Pour ceux qui ne savaient pas, Jerry Roll a eu une autre vie hein, avant la musique, a fait un tour derrière les barreaux et aujourd'hui, il remplit des arénas partout à travers le monde. Tout un parcours pour le chanteur country qu'on adore ici à Hit Country. Le voici avec Hands Up dans vos oreilles, dans le 4 à 7 Hit Country partout au Québec. Let me...

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4: Bonjour, ici Benjamin Aubert. Voici vos actualités. Au 9e jour de la campagne électorale, la CAQ veut déréglementer en partie l'industrie de la construction pour régler la crise du logement. Le PQ veut pour sa part annuler la diminution de la taxe provinciale sur certains produits en épicerie pour réinvestir dans l'aide alimentaire des populations plus vulnérables. De son côté, le PLQ promet 60 millions supplémentaires par année pour lutter contre l'itinérance. Québec solidaire propose pour sa part de doubler le soutien à la création artistique, tandis que le PCQ a présenté son projet de troisième lien entre Québec et Lévis, qu'il chiffre à 3 milliards de dollars. Le DPCP ne déposera pas d'accusation concernant la mort d'une octogénaire agressée à coups de marchette par un autre patient à l'hôpital de Saint-Georges en octobre 2025. Le coroner Jean-Marc Picard rapporte que le DPCP n'a pu établir de lien de causalité entre l'agression et le décès. Le suspect est aussi décédé en janvier dernier. Un pérage plus sécuritaire des patients et une meilleure communication entre les professionnels sont notamment recommandés. Un travailleur a été blessé mercredi lors d'un accident de travail chez René Bernard à Beauceville. Selon la CNESST, la chaîne de transmission d'un décanteur s'est rompue, provoquant la descente d'un élévateur. La charge de bois a alors basculé sur le travailleur qui s'est retrouvé coincé entre le bois et le plancher. La Sûreté du Québec indique qu'on ne craint pas pour sa vie. La ligne d'opération a été fermée jusqu'à la réalisation des correctifs nécessaires. Et enfin, la nouvelle station Hit Country est officiellement entrée en onde aujourd'hui sur la fréquence 92.7 à Québec. La station proposera une programmation axée sur la musique country avec notamment les animateurs Maxime Tremblay, Sarah Charbonneau et Mathieu Vaugeois. Il s'agit de la 29e antenne du réseau d'Arsenal Média, qui est aussi propriétaire de la station que vous écoutez présentement. Voilà, c'est ce qui complète. 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
6: On s'installe pour un long week-end. Hein? Je ne sais pas si vous avez des plans à faire en fin de semaine, peu importe où vous êtes au Québec. Mais je suis sûr qu'il y a des gens qui ont pris congé aujourd'hui et qui se sont dit « On va se la couler douce avec un beau petit 4 jours de congé. » Et nous, à Hit Country, ben, on vous accompagne avec la musique qui vous fait danser, qui vous fait triper, tout ça avec Hit Country. Dans les prochaines minutes, un gros montage assez incroyable quand je regarde ça. Aaron Goodwin, Brooks and Dunn sont là. On a aussi Dallas Smith avec Crazy. Et tout de suite, on commence ça avec Kane Brown et Woman. Tout ça, Hit Country partout au Québec dans le 4 à 7. Bon party!

Ce que j'adore de Shaboozy, c'est que ça nous donne des petites notes hip-hop en même temps d'être dans le country. Et là, ben, on va parler de mortalité là-dedans avec réflexion et profiter de ce moment présent avec la chanson de Shaboozy, Born to Die, à Hit Country, partout au Québec, dans le 4 à 7.

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1: Est-ce que vous êtes bien installés parce que je vous offre le meilleur du Hit Country au Québec? Mon nom est Mathieu Bourgeois, très content de vous accompagner. C'est mon baptême à Hit Country, très content d'être avec vous autres. Et on va passer encore du bon temps, jusqu'à 19 pour le 4 à 7. Le party le plus country du Québec à venir pour vous autres. Brad Paisley sera là avec Celebrity. On a aussi Chase Matthew. Morgan Wallen Love Somebody. Et c'est Josh Ross qui va arriver en premier, lui, avec Hate How You Look. Tout ça au retour à Hate Country.
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Dans la chanson Beer Never Broke My Heart, OK, de Lou Combs, ça parle de poissons qui cassent la ligne, de trucks qui tombent en panne et même de filles qui partent. Mais la bière là-dedans n'a jamais déçu Lou Combs. La voici dans vos oreilles, partout au Québec, dans le 4 à 7, votre party.

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4: Bonjour, ici Benjamin Aubert. Voici vos actualités. Au jour 9 de la campagne électorale, le Parti québécois annonce qu'il investirait 100 millions de dollars supplémentaires pour financer l'aide et la sécurité alimentaire. De son côté, Québec solidaire s'engage à consacrer 510 millions de dollars par année pour soutenir les artistes et les organismes culturels s'il est porté au pouvoir. Pour sa part, la coalition Avenir Québec propose de réviser les normes de sécurité dans le milieu de la construction et d'éliminer les exigences jugées inutile ou redondante. Au Parti conservateur du Québec, le chef Éric Duhaime a présenté sa vision pour le troisième lien Québec-Lévis, qui prendrait la forme d'un pont à haubans de 2,15 km au sud de l'île d'Orléans. Le DPCP ne déposera pas d'accusation concernant la mort d'une octogénaire agressée à coups de machette par un autre patient à l'hôpital de Saint-Georges en octobre 2025. Le coroner Jean-Marc Picard rapporte que le DPCP n'a pas pu établir de lien de causalité entre l'agression et le décès. Le suspect est aussi décédé en janvier dernier. Un pérage plus sécuritaire des patients et une meilleure communication entre les professionnels sont notamment recommandés. Voilà, c'est ce qui complète. Pour d'autres manchettes, consultez mabosse.com.
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Si vous cherchez une excuse pour sortir les bottes et vivre un peu de country en fin de semaine, pour les gens qui sont dans le coin, ben vous avez le choix, OK? À Rouville, c'est le festival Rouville Country qui attend les 4 et 5 septembre en fin de semaine. Brittany Kennel et plusieurs autres artistes. Du côté d'Actonville, samedi, c'est carrément 100% country avec Guylaine Tanguay. Il y aura aussi un hommage à Shania Twain. Bref, la fête du travail se fête en country au Québec. Et si vous êtes pas dans ce coin-là, c'est pas grave. Vous vous branchez à Hit Country sur toutes nos stations au Québec. Et je peux vous dire une chose, vous allez le faire, le party, toute la fin de semaine. John Party et Dirt on My Boots, c'est maintenant dans vos oreilles, dans le party du 4 à 7. À Hit Country partout au Québec.

va vous chanter une chanson qui a été écrite après une période difficile où elle avait besoin de prendre un temps de recul. Le titre raconte justement le retour à une vie qu'on recommence à apprécier. Ouais, voici Ella Lingley, Loving Life Again. À Hit Country, partout au Québec, dans le 4 à 7, votre party.

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1: En 2026, faire son épicerie, vous le savez, là, c'est presque devenu un sport. Au Québec, certains réussissent pourtant à garder leur facture autour de 50 $ par semaine en cultivant. Ça, je les salue, les gens qui ont des jardins, toute la patente, qui font des conserves. Pour vrai, vous êtes malades. Moi, j'ai tellement pas le pouce vert. Je vous dirais que je pense que si une plante m'approche, elle meurt, même si c'est vous autres qui l'a fait, qui l'a planté. Comme quoi économiser, faut quand même penser comme un vrai cowboy quand on gaspille rien. Petit lien avec Hit Country ici. Restez là parce que la bonne musique à Hit Country, ça continue partout au Québec, dans le party du 4 à 7 au retour. 105.3
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1: Tyler Hubbard nous rappelle que les bonnes choses de la vie sont parfois toutes simples, ok? Une belle fille, un pick-up, du whisky et un bon vieux party country. Ça vous tente? Voici sa chanson. 5'9". Tout ça.

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2: C'était vraiment intéressant d'être avec vous autres. Vous avez été nombreux à nous texter d'être partout au Québec. Hit Country. Mon nom est Mathieu Beaujois. Et c'était mon baptême aujourd'hui. Je le dirai pas demain, OK, pour ceux qui ont écouté. C'est mon premier week-end à l'antenne et je suis vraiment content. On a eu beaucoup de plaisir. C'était incroyable. On se retrouve demain pour un autre party du 4 à 7. Passez une belle soirée. Amusez-vous. Abusez pas des bonnes choses. Puis écoutez du bon country partout au Québec. Synchronisez votre station Hit Country. Pas compliqué. Bye-bye tout le monde. À demain.
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4: Bonjour, ici Benjamin Aubert. Voici vos actualités. Au jour 9 de la campagne électorale, le Parti québécois annonce qu'il investirait 100 millions de dollars supplémentaires pour financer l'aide et la sécurité alimentaire. De son côté, Québec solidaire s'engage à consacrer 510 millions de dollars par année pour soutenir les artistes et les organismes culturels s'il est porté au pouvoir. Pour sa part, la coalition Avenir Québec propose de réviser les normes de sécurité dans le milieu de la construction et d'éliminer les exigences inutile ou redondante. Au Parti conservateur du Québec, le chef Éric Duhaime a présenté sa vision pour le troisième lien Québec-Lévis, qui prendrait la forme d'un pont à Auban de 2,15 km au sud de l'île d'Orléans. Le DPCP ne déposera pas d'accusation concernant la mort d'une octogénaire agressée à coups de marchette par un autre patient à l'hôpital de Saint-Georges en octobre 2025. Le coroner Jean-Marc Picard rapporte que le DPCP n'a pas pu établir de lien de causalité entre l'agression et le décès. Le suspect est aussi décédé en janvier dernier. Un pérage plus sécuritaire des patients et une meilleure communication entre les professionnels sont notamment recommandés. Voilà, c'est ce qui complète pour d'autres manchettes consultez maboss.com.
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On est vendredi le 4 septembre 2026. Merci de passer la soirée en notre compagnie, bien branchée à votre radio en Beauce. Une longue fin de semaine, pour on va partir ça ensemble. On est ensemble pour toute la soirée. Je m'appelle Mathieu Guimond. Ce soir, au menu, qu'est-ce qui se passe comme activité au cours des prochains jours avec le long congé? On fait quoi dans la région? Sinon, dans les prochaines semaines, il y a des activités qui s'ajoutent. On a des propositions également de grosses économies à faire parce que il reste peut-être des places dans votre agenda en fin de semaine, longue fin de semaine de 3 jours. Ça vous tente de sortir, ça vous tente d'aller triper. Ça se peut que ça vous coûte pas cher avec ce que j'ai à vous proposer un peu plus tard ce soir. Salut à toute la gang de chez Transmission PL à Sainte-Marie qui sont toujours bien branchés, fidèles au poste à votre radio préférée. En Beauce, d'ailleurs, vous autres, qu'est-ce qui se passe de bon pour vous autres en fin de semaine? Ce soir, qu'est-ce qui vous occupe en ce vendredi soir? Qu'est-ce qu'on fait de bon un vendredi soir en Beauce? Je veux le savoir via nos réseaux sociaux, notre site web. Vous pouvez nous appeler, nous texter. On veut prendre de vos nouvelles avec

Ça, c'est un signe qui ment pas que la saison automnale est pas trop loin, tu sais, et que la rentrée est déjà bien amorcée avec, une semaine complète d'école pour nos jeunes. Quand on parle des activités qui s'en viennent pour tout le monde, les inscriptions aux différentes activités proposées par les municipalités aux quatre coins de la région de la Beauce, ben si vous êtes un fan de basketball, vous sortez vos shoot-lacs, hein, parce que à Sainte-Marie, vous allez pouvoir profiter d'une période de jeu libre pour bouger, vous amuser, jouer entre amis. C'est une activité qui est pour les 12 ans et plus. C'est à tous les samedis de 19h30 à 21h. On part ça le 12 septembre jusqu'au 19 décembre au Centre Castel. Alors, vous allez pouvoir pratiquer vos lancers, faire une petite partie, pourquoi pas jouer une petite game de 21 aussi, passer un bon moment en chum, donc une belle occasion de garder la forme tout en ayant du plaisir. On voulait avoir un peu plus de détails sur comment on s'inscrit, participer à ces activités de basketball, consultez le site web de la ville de Sainte-Marie dans l'onglet loisirs et culture. Bon, qui c'est qui est bon pour faire des trois points?